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1: Du lave-linge qui fuit à la chaîne de vélo qui vous lâche sur le chemin du travail en passant par l'écran de votre tablette endommagé par votre enfant, ou encore le filtre du lave-vaisselle qui se bouche, les pannes ne sont jamais agréables et nous font souvent perdre du temps et de l'argent. Lorsque de tels incidents surviennent, nous sommes nombreux à nous demander s'il vaudrait mieux réparer le produit, le jeter, le recycler ou en acheter un nouveau. L'Union européenne veut nous encourager à réparer les produits. Vous écoutez le programme « Mettre la barre plus haut, mieux légiférer ». Dans cet épisode, nous aborderons la proposition de l'Union européenne d'accorder aux consommateurs européens

0: Et 1, le droit à la réparation. Selon une enquête Eurobaromètre spéciale de 2020 sur les attitudes des Européens à l'égard de l'environnement, 31% d'entre eux ont déclaré qu'au cours des 6 derniers mois, ils auraient préféré réparer un produit plutôt que le remplacer. Il existe beaucoup de raisons de ne pas vouloir réparer un produit. Cela coûte généralement trop cher. La réparation est parfois trop complexe et il est souvent difficile de se procurer les pièces de rechange. Les extensions de garantie vendues avec certains produits sont généralement coûteuses et s'accompagnent de nombreuses modalités et conditions générales. Le produit peut être aussi obsolète ou dépassé. Bien souvent, on ne sait tout simplement pas où aller le faire réparer. Et parfois, cela peut prendre trop de temps ou être impossible. Cependant, la réparation d'un produit offre des avantages considérables. Pour nous, les consommateurs, cela permet d'économiser de l'argent. La durée de vie du produit est prolongée et il ne faut pas en acheter un neuf. C'est aussi bon pour l'environnement. La réparation constitue un élément clé de l'économie circulaire. En effet, elle nécessite moins de ressources et de matériaux que les produits neufs. Cela permet de réduire les émissions de gaz à effet de serre et les déchets. De plus, comme la plupart des réparations sont effectuées localement, de nombreux emplois et possibilités de formation peuvent être créés au sein des communautés. Les personnes qui décident d'effectuer les réparations elles-mêmes peuvent se rendre dans des ateliers de réparation qui sont de plus en plus nombreux. Elles peuvent y rencontrer de nouvelles personnes, échanger et développer de nouvelles compétences. Ces ateliers contribuent aussi à stimuler le marché de l'occasion. Le Parlement européen a demandé à la Commission européenne d'introduire une législation sur le droit à la réparation. L'objectif ? Réduire les coûts pour les consommateurs et promouvoir des habitudes de consommation durable. Cette législation peut s'appliquer dans plusieurs situations. Premièrement, le droit à la réparation pendant la période de garantie. Les consommateurs ont le droit de faire réparer gratuitement leurs produits défectueux sous garantie, par exemple lorsqu'un joint fuit ou qu'un bouchon est endommagé. La garantie est de 2 ans à compter de la date d'achat du produit. Habituellement, les commerçants demandent aux consommateurs de conserver une copie du reçu ainsi que l'emballage d'origine. Toutefois, le produit ne peut être considéré défectueux que pendant les 12 premiers mois suivant l'achat. Bien que les commerçants soient légalement tenus de réparer, remplacer ou rembourser les produits défectueux, ils ne sont pas responsables des dommages accidentels ou d'une mauvaise utilisation. Deuxièmement, le droit à la réparation après expiration de la garantie légale. Après cette période, ni le commerçant ni le fabricant ne sont responsables de la réparation du produit. Même si les consommateurs sont prêts à payer eux-mêmes la réparation, ils n'ont pas le droit à ce service. Souvent, la réparation est bien plus coûteuse que l'achat d'un nouveau produit. Troisièmement, le droit aux consommateurs de réparer eux-mêmes les produits. Dans ce cas, rien n'est mis en place pour que les fabricants facilitent cette tâche. Ils ne sont pas légalement tenus de fournir des informations techniques, telles que des manuels et des brochures ou des pièces de rechange, qui peuvent parfois être difficiles à se procurer. La question de la réparation est elle-même liée à la durabilité et à l'obsolescence du produit, c'est-à-dire le moment où le produit doit être remplacé une fois qu'il est usé. Bien que les différents types d'obsolescence ne soient pas spécifiquement classés, l'Agence européenne pour l'environnement en a recensé 3 types et a fourni une brève description pour chacun d'entre eux. On parle d'obsolescence absolue lorsqu'un produit ne fonctionne plus pour des raisons objectives, comme une défaillance mécanique ou une incompatibilité logicielle. Par exemple, la durée de vie prévue d'un lave-linge est de 10 ans, tandis que sa durée de vie réelle moyenne est de 8 ans et 4 mois. L'obsolescence relative concerne un produit qui fonctionne, mais qui est considéré obsolète simplement parce que le consommateur est intéressé par un modèle plus récent. Cela peut être pour des raisons esthétiques ou parce que le dernier modèle est de meilleure qualité, plus pratique ou plus efficace. Cela peut être aussi parce qu'il est plus coûteux de réparer ou de mettre à niveau le produit que d'en acheter un neuf. C'est notamment le cas des téléphones et des téléviseurs. Nous remplaçons généralement ces derniers tous les 7 ans alors qu'ils ont une durée de vie attendue de 25 ans. L'obsolescence prématurée a lieu lorsqu'un produit tombe en panne bien plus tôt que prévu. Si elle est intentionnelle, on parle d'obsolescence programmée. En janvier 2022, par exemple, l'entreprise chinoise DJI a été violemment critiquée pour avoir vendu des dizaines de milliers de drones obsolètes. Elle a choisi d'arrêter de mettre à jour son application DJI Go sur Android, même si cela signifiait tourner le dos à un grand nombre de clients. Cette négligence de l'entreprise a rendu des dizaines de milliers de drones et stabilisateurs DJI inutilisables en Europe. Depuis plus de 10 ans, le Parlement est l'un des principaux défenseurs du droit à la réparation pour les consommateurs. Il lutte aussi contre les obsolescences relatives et prématurées. Dans sa résolution de 2017 sur le prolongement de la durée de vie des produits, le Parlement a proposé plusieurs mesures pour promouvoir la réparabilité, en particulier concevoir des produits dont la réparation serait rapide et peu coûteuse, prolonger la garantie si la réparation prend plus d'un mois, inviter les fabricants à fournir des guides d'entretien lors de l'achat, développer la standardisation des pièces de rechange et des outils nécessaires à la réparation et encourager les fabricants à développer la technologie des batteries. Fin 2020, le Parlement a adopté une résolution relative à un marché unique durable. Début 2021, il en a approuvé une sur le plan d'action en faveur de l'économie circulaire. Dans ces deux résolutions, le Parlement a fixé un ensemble de mesures, dont l'étiquetage obligatoire de la durée de vie prévue et de la réparabilité des produits grâce à un indice de réparation et d'un compteur d'usage pour certains produits, l'assurance que les consommateurs disposent d'informations sur la disponibilité des pièces de rechange, des services de réparation et des mises à jour logicielles lors de l'achat, la garantie que les pièces de rechange sont à un prix raisonnable pour que tout le monde puisse y avoir accès. Le Parlement a aussi demandé que la directive relative aux ventes de biens soit réexaminée. L'objectif ? Évaluer si la durée de la garantie légale pourrait être ajustée en fonction de la durée de vie prévue de certains produits. Enfin, le Parlement a invité les États membres de l'Union européenne à lancer des campagnes pour encourager les consommateurs à réparer eux-mêmes leurs produits. Il les a aussi encouragés à mettre en place des mesures d'incitation à la réparation, comme le bonus constructeur. La législation en cours d'élaboration par la Commission devrait contribuer à augmenter le taux de réparation. À l'avenir, les consommateurs devraient pouvoir réparer un produit plus facilement, plus rapidement et à un moindre coût au lieu d'en acheter un autre. Tout le monde est gagnant, votre portefeuille et la planète. 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